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1: La météo.
2: Ce mardi 28 juillet matin sur le massif du Sancy, le soleil est bien installé avec une ambiance fraîche dès le lever du jour. Les températures passent de 10 à 15 degrés selon le secteur. Le vent sera faible de nord à nord-ouest autour de 5 km/h. La chaleur progressera rapidement au fil de la journée avec 23 degrés attendus en fin de matinée puis 31 degrés attendus cet après-midi. Le temps restera sec et très lumineux et pour demain mercredi, accentuera encore cette tendance avec des maximales autour de 33 degrés. Voilà pour la météo. 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

0: selon le secteur. Le vent sera faible de nord à nord-ouest autour de 5 km/h. La chaleur progressera rapidement au fil de la journée avec 23 degrés attendus en fin de matinée puis 31 degrés attendus cet après-midi. Le temps restera sec et très lumineux et pour demain mercredi, accentuera encore cette tendance avec des maximales autour de 33 degrés. Voilà pour la météo. 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
1: La météo.
2: Ce mardi 28 juillet matin sur le massif du 106, le soleil est bien installé avec une ambiance fraîche dès le lever du jour. Les températures passent de 10 à 15 degrés selon le secteur. Le vent sera faible de nord à nord-ouest autour de 5 km/h. La chaleur progressera rapidement au fil de la journée avec 23 degrés attendus en fin de matinée puis 31 degrés attendus cet après-midi. Le temps restera sec et très lumineux et pour demain mercredi, s'accentuera encore cette tendance avec des maximales autour de 33 degrés. Voilà pour la météo. 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
3: Coucou, c'est Valérie.
4: Coucou, c'est Nathalie.
3: Bienvenue dans votre petit moment qui fait du bien. Plus rose la vie. Message du jour, accepte les compliments qu'on te fait sans fausse modestie. Les codes sociaux voudraient qu'on leur réponde « mais non, c'est trop » lorsqu'on vous dit « c'est très très bien ce que tu as fait ». Mais accepter, c'est un premier pas pour l'intégrer. Et si, tu le mérites. Alors, remplace les deux rien par des merci. C'est tout.
5: Et d'ici demain, colorez votre journée de magie.

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2: Ce mardi 28 juillet matin sur le massif du Sancy, le soleil est bien installé avec une ambiance fraîche dès le lever du jour. Les températures passent de 10 à 15 degrés selon le secteur. Le vent sera faible de nord à nord-ouest autour de 5 km/h. La chaleur progressera rapidement au fil de la journée avec 23 degrés attendus en fin de matinée puis 31 degrés attendus cet après-midi. Le temps restera sec et très lumineux et pour demain mercredi, s'accentuera encore cette tendance avec des maximales autour de 33 degrés. Voilà pour la météo. 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
1: Bonjour Stéphane.
2: Bonjour.
1: Bon, aujourd'hui on va parler culture avec la saison culturelle Bestival. Qu'est-ce qu'il y a de beau programme pour ce mois de juillet?
2: Alors, Bestival, c'est une programmation de saison culturelle qui varie un peu tous les styles, avec du théâtre de rue, du spectacle jeune public, du concert. Et on débute la saison culturelle par un gros festival, le festival Loi et Patrimoine, un festival qui est mis en place par le conseil départemental en collaboration avec la communauté de communes du Massif du Sancy et la mairie de Besse. Donc c'est un festival d'art vocal qui met en valeur le petit patrimoine, également les sites architecturaux, les espaces naturels sensibles comme le lac Pavin par exemple. Donc nous on l'accueille le samedi 4 juillet en débutant à partir de 11h le matin déjà, avec les artistes qui vont faire une démonstration de leur instrument au lac Pavin. Ensuite, on continue à 13h30 avec une balade accompagnée, organisée par le PNR des Volcans d'Auvergne, ouvert à tous à partir de 8 ans. Ensuite, à partir de 17h, sur le plateau du lac Pavin, sur l'esplanade exactement, à 17h, on aura un palabre scientifique avec Christian Amblard, qui est le directeur de recherche honoraire en hydrologie et biodiversité microbienne au CNRS. Sur l'esplanade du lac Pavin à partir de 17h, d'une durée d'une heure. Ensuite, on montera au plateau de Vassivière avec Pascal Chapeau, qui nous fera une visite guidée du plateau. C'est une guide conférencière. Visite qui nous parlera un petit peu du patrimoine, des légendes du plateau de Vassivière. Après la partie un petit peu dégustative, à partir de 19h30 à la chapelle de Vassivière, des dégustations de produits régionaux. Pour ensuite terminer ce festival Loi et Patrimoine à 20h30 avec le grand concert à la chapelle de Vassivière avec au programme musique traditionnelle du monde, spectacle qui s'appelle Orient.
1: Eh bien, un beau programme.
2: Voilà, un beau programme pour débuter cette saison culturelle. Et j'en profite également, le lendemain, on aura toujours un concert de musique classique à l'église de Besse. Récital musical consacré à Marie de l'époque médiévale à la période baroque, avec un concert donc à cette église de Besse à partir de 17h le dimanche 5 juillet.
1: Intéressant.
2: Voilà.
1: Ça s'enchaîne.
2: Ça s'enchaîne très bien. Et puis, on continuera après notre saison culturelle par une programmation qu'on fait depuis plusieurs années, le 13 juillet. Voilà, on met un petit peu en valeur une petite animation sur la place de l'église avec à partir de 19h un DJ set volume. DJ volume, c'est un digger conférencier qui sillonne un peu les villes auvergnates, mais également aux États-Unis. Donc, il a une grosse collection de vinyles, plus de 15 000 vinyles. Donc, il nous fera découvrir un petit peu toute cette collection à travers un set vinyle devant l'église. Et puis après, à la suite, on aura à 21h un concert avec Monokini, un groupe de yéyé Made in France, entre ambiance vintage et modernité. Donc twist, yéyé, rock'n'roll pour faire la fête et danser jusqu'au bout de la nuit. Et puis on en profitera également pour s'asseoir dans les transats, boire un petit coup, une petite bière ou réserver un petit repas avec les commerçants de l'église. Voilà.
1: Et puis profiter de l'été.
2: Et profiter de l'été.
1: Nous sommes le 13. Donc on va ensuite transitionner au 15 juillet.
2: Alors le 15 juillet, on a un spectacle de théâtre de rue qui s'appelle Fabrice Guy, l'Opéra Rock. Alors, je ne sais pas si vous connaissez Fabrice Guy, c'est un ancien champion olympique de saut à ski. Et il y a deux comédiens qui ont voulu recréer un petit peu sa vie, son parcours à travers du théâtre de rue, en créant ce spectacle qui est mélange d'humour. Donc, c'est un spectacle à la gloire, entre guillemets, de Fabrice Guy, champion olympique du combiné à Berlin en 1992. Donc, c'est une épopée de leur héros, façon simple, brute et spectaculaire, un peu comme eux, tu vois. Voilà.
1: Je vois. Ensuite, théâtre, c'est ça, le 21 ?
2: Le 21. Alors, un théâtre beaucoup plus classique avec Molière, avec Martin Petit-Guyot, qui est un acteur assez connu, qui a travaillé à la Comédie Française, et un spectacle qui va raconter la vie de Molière. La vie de Molière, donc on va prendre pas mal de choses sur sa vie, et également... C'est raconté avec beaucoup d'humour et beaucoup d'acidité aussi, parce que c'est un comédien quand même qui est un peu grinçant, et en même temps qui raconte la vie de Molière. Donc c'est un petit aspect différent de ce qu'on peut écouter classiquement au niveau de la vie de Molière. Voilà.
1: D'accord. Intéressant. Et ensuite, donc, on va transitionner avec Adèle Coyot, le 22.
2: Alors, Adèle Coyot, c'est une artiste clermontoise d'origine du Cantal, va nous présenter un petit peu un récital de chansons françaises à l'occasion des Petites Cités de Caractère, dont Marie nous parlera un petit peu plus tard, dans le cadre du Festival Patrimoine. À partir de 18h, on aura un concert en transat avec cet artiste-là. Donc, on sera installé dans le jardin médiéval, tranquillement, pour écouter cet artiste local. Voilà.
1: Ok. Ensuite, le 23, Jason Mist.
2: Donc, on continue toujours dans la partie concert avec Jason Mist. Donc, c'est un musicien qui est d'origine de la Nouvelle-Calédonie, un auteur-compositeur qui sera présent dans la région, qui a bourlingué un petit peu partout en Inde, en Australie. Donc, ça lui permet d'enrichir sa musique qui a son image. Voilà. Donc, à 21h, sur une place, autour des terrasses de café de Bess. Voilà. C'est un concert World Folk Blues. Voilà.
1: Classique, quoi.
2: Classique.
1: Et donc, ensuite, le 28
2: juillet. Alors, le 28 juillet, c'est du théâtre de rue. C'est un duo gestuel et clownesque pour deux mamies sur leur banc. Donc, deux comédiennes qui seront grimées en vieilles mamies qui sortent de l'EHPAD et qui vont faire un duo clownesque avec beaucoup d'humour. Et c'est un spectacle familial. Ouvert à tous. Voilà.
1: Je me doute que ça doit être assez rigolo.
2: C'est assez rigolo, ouais.
1: Vu la pochette qu'il y a sur le visuel que l'on a sur la programmation, ouais. Le brochure de la programmation, déjà, rien que ça, ça donne envie d'y aller.
2: Ça donne envie d'y aller, exactement.
1: Et on termine donc ce mois de juillet avec le 29.
2: Alors, le 29, c'est un groupe clermontois. Bon, on travaille beaucoup avec les groupes locaux, auvergnats. Donc, on met en valeur un petit peu la scène auvergnate qui est riche. Donc, le groupe les Black Charts, qui écume un petit peu toutes les petites scènes clermontoises, ils seront là pour présenter un concert de soul music très très dynamique, un concert énergique, chaleureux, voilà, pour une plongée dans l'âge d'or du soul, voilà, en soirée, autour des terrasses, comme d'habitude, à Bess, voilà. Passer un petit bon moment.
1: Un petit bon moment. Voilà. Et si on veut retrouver toutes les informations, comment on fait ?
2: Alors, ces informations, on le trouve sur le site du 106.com, également sur le Facebook de la mairie, Instagram. Également, on a un petit livret papier qui est distribué aux offices de tourisme de Bess et de Super Bess, qui résume toute cette programmation de tout l'été, avec trois parties, la partie festival, saison culturelle, la partie patrimoine et toutes les animations loisirs et sportifs de Super Bess. Voilà.
1: Ben,
2: donc, vous êtes quoi ?
1: On a de quoi
2: vous
1: faire.
2: Amuser, vous faire... à Bess. Voilà.
1: Bon, ben merci beaucoup Stéphane.
2: Merci.

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1: La météo.
2: Ce mardi 28 juillet, les conditions sont franchement estivales sur l'ensemble du massif. Le ciel reste dégagé, les températures montent vite et le vent demeure discret, notamment en matinée. On attend 28 degrés en début d'après-midi, puis jusqu'à 31 degrés en fin de journée. Le vent sera de secteur nord-ouest, deviendra un peu plus sensible, des rafales proches des 25 km/h en soirée. Pour demain mercredi, s'annonce un peu plus chaud, encore 32 à 33 degrés attendus. Avant un jeudi, encore toujours plus ensoleillé, mais légèrement plus variable, notamment en fin de journée. Voilà pour la météo. 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

Bonjour à tous. Pour le plat du jour, il se trouve que je me suis vue offrir quelques aubergines un peu flétries par le soleil en fin de marché. Alors, question, bah, que faire avec des aubergines un petit peu passées? Eh bien, pourquoi pas un caviar d'aubergines. C'est parti. Donc, avec ces trois aubergines, il vous faudra deux gousses d'ail, un peu de jus de citron et environ 20 g d'huile d'olive. On met le four à préchauffer à environ 200 degrés. On lave les aubergines, puis on les coupe sur toute la longueur. On les dépose face coupée vers le haut sur une plaque. On quadrille la chair et on met au four environ 30 minutes jusqu'à ce qu'elle soit bien tendre. On les sort du four, on creuse pour prélever la chair. Et on va la mixer avec l'ail pelé et haché, de l'huile d'olive, du sel, du poivre et du jus de citron. On mixe jusqu'à avoir une bonne texture, puis on laisse reposer environ 1 à 2 heures au frais. Et on peut servir avec du pain toasté par exemple. Bon appétit!

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2: Ce mardi 28 juillet, les conditions sont franchement estivales sur l'ensemble du massif. Le ciel reste dégagé, les températures montent vite et le vent demeure discret, notamment en matinée. On atteint 28 degrés en début d'après-midi, puis jusqu'à 31 degrés en fin de journée. Le vent sera de secteur nord-ouest, deviendra un peu plus sensible, des rafales proches des 25 km/h en soirée. Pour demain mercredi, s'annonce un peu plus chaud, encore 32 à 33 degrés attendus. Avant un jeudi, encore toujours plus ensoleillé, mais légèrement plus variable, notamment en fin de journée. Voilà pour la météo. 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

0: À l'instant, c'était Attic avec Bye sur Sensi FM.
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0: Vous écoutez Sensi FM, mardi 28 juillet, il est 10h.
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0: 10h, c'est la météo. Juste après, on retrouvera Glace Animal avec It Weighs sur Sensi FM.
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3: Ce mardi 28 juillet, les conditions sont franchement estivales sur l'ensemble du massif. Le ciel reste dégagé, les températures montent vite et le vent demeure discret, notamment en matinée. On attend 28 degrés en début d'après-midi, puis jusqu'à 31 degrés en fin de journée. Le vent sera de secteur nord-ouest, deviendra un peu plus sensible, des rafales proches des 25 km/h en soirée. Pour demain mercredi, s'annonce un peu plus chaud, encore 32 à 33 degrés attendus. Avant un jeudi, encore toujours plus ensoleillé, mais légèrement plus variable, notamment en fin de journée. Voilà pour la météo, retour des meilleurs rythmes sur les sommets sur Sensi FM, 103.5 ABS.
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0: Bonjour à toutes et bonjour à tous. Donc moi c'est Mélanie, je travaille à la médiathèque de Besse et aujourd'hui je vais vous parler d'un livre de Alice Rebaud. Alice Rebaud, c'est une journaliste du Monde qui est plutôt spécialisée sur les questions liées à la jeunesse. Et là, elle nous propose un livre qui s'appelle Nos puissantes amitiés, des liens politiques, des lieux de résistance. Et en fait, elle part du constat que dans la société, on se construit beaucoup avec l'idéal du couple qui ensuite va fonder une famille, qui ensuite va avoir des enfants, qui ensuite on va avoir des petits-enfants, et de partir vraiment sur les liens romantiques comme chose qui constitue notre organisation de société. Et elle vient questionner un petit peu ce postulat-là et se dire « Mais pourquoi est-ce qu'on a mis cette romance amoureuse et ce couple au centre de notre société ? Et pourquoi on ne viendrait pas plutôt s'intéresser aux amitiés et à la place qu'elles peuvent avoir pour nous et pour nos proches ? Et comment ces amitiés un peu qui peuvent être centrales pendant finalement notre enfance, notre adolescence, viennent un peu s'effacer au fur et à mesure dès l'âge adulte, ou en tout cas pas forcément s'effacer, mais prendre une place moins importante ? Et donc elle vient questionner ça tout au long de son livre, en s'intéressant du coup d'abord plutôt à l'enfance, puis à l'âge adulte, puis à quand on vieillit aussi. Et ce qui m'a particulièrement intéressée, c'est qu'elle va pas juste donc déconstruire le modèle du couple amoureux, mais elle vient plutôt s'intéresser à des personnes qui ont choisi de mettre du coup l'amitié au centre de leur vie, et voir comment ça se traduit chez elles. Et on assiste du coup à des moments très beaux, on assiste à des amis qui viennent s'accompagner à la maternité au moment de l'accouchement parce que des pères ne peuvent pas forcément être présents, et du coup des femmes qui viennent faire même les préparations à accouchement avec leurs amis alors qu'elles sont pas forcément dans le couple à la base, qui sont là jusqu'à l'accouchement, qui sont là suite à l'accouchement pour aider à garder les enfants, pour aider à faire tourner une maison quand on est une maman qui vient d'accoucher. Il y a forcément des moments où on a peut-être moins l'énergie, donc là elles viennent un peu suppléer des pères parfois absents ou des pères qui sont pas là dès le début, puisque c'est des femmes qui ont parfois aussi envie d'avoir un enfant toute seule. On vient aussi questionner un petit peu des formes de coparentalité différentes, avec du coup des femmes ou des pères d'ailleurs qui choisissent de ne pas faire un enfant avec la personne dont ils ou elles sont amoureux ou amoureuses, mais qui vont faire un enfant et puis décider de l'élever avec leur meilleure amie, et qui du coup vont vivre dans une maison ensemble, qui vont apporter du coup des choses très différentes à ces enfants. Et c'est assez beau à chaque fois ces moments qu'il y a entre elles et eux. Et puis en fait, ce qui m'a aussi beaucoup intéressée, c'est qu'il y a tout un questionnement sur comment on fait du coup pour inventer un autre modèle, puisqu'on est assez biberonné, je pense, dans les films, les romans, même dans nos représentations d'autres amis, d'autres familles, de couples du coup romantiques. Et du coup là, ils viennent en permanence être obligés de se questionner sur ok, bon bah on a envie de faire famille mais différemment sans le couple, et ben comment on fait. Et ça, j'ai trouvé ça très intéressant de voir à quel point la communication, elle est vraiment au centre de cette réflexion là de comment on construit ensemble et comment on essaye de voir au fur et à mesure comment on construit ensemble. Donc ça, c'est vraiment, c'était très, vraiment très beau dans ce livre, cette communication qui était aussi importante. Et bon, je dévoile un peu la fin du livre, puisque c'est un documentaire, c'est pas forcément quelque chose où on va s'attendre jusqu'à la fin, à la chute, savoir ce qui se passe, puisqu'on va plutôt voir au fur et à mesure différents modèles. Mais j'ai beaucoup aimé le dernier chapitre sur la vieillesse, où ça vient parler de que faisons-nous des amitiés quand on est vieux ou vieille ? Et c'est quelque chose qui m'a beaucoup intéressée, parce que je vois mes grands-parents, par exemple, qui vieillissent. Et je vois du coup aussi ces couples qui, finalement, perdent malheureusement l'un ou l'autre du couple. Et qui, après, souvent se redonnent une sorte de deuxième vie grâce aux amitiés. Je vois ma grand-mère, par exemple, qui a perdu mon grand-père et qui en a été très très triste, et qui là est en train de se recréer tout un cercle d'amis, et qui revoit plein d'activités qu'elle n'avait pas fait depuis hyper longtemps, voire des nouvelles activités qui sont amenées par des amis. Et donc c'est pour ça aussi que cette dernière partie sur la vieillesse et sur comment on peut aussi vieillir entre amis, elle m'a beaucoup intéressée, parce que je me suis dit qu'effectivement c'était assez assez parlant quand on voit des personnes qui vieillissent autour de nous, de comment on comment cette amitié-là, elle peut aussi redonner parfois un second souffle dans une vie, comment elle peut apporter des nouveautés aussi, parce que c'est un peu aussi le principe du livre, de si on est dans une forme de couple à deux, bah, au bout d'un moment, on se connaît bien, on a nos habitudes, on a un quotidien. Et quand on vient avoir des amis qui se renouvellent ou non, bah forcément, ça amène d'autres personnes, donc d'autres réflexions, d'autres activités, d'autres choses. Et donc voilà, donc ce dernier chapitre, je l'ai vraiment trouvé très très beau, et parce qu'il parle donc de ces amitiés qui peuvent amener des choses différentes, mais il parle même aussi du fait de comment elle appelle ça, alors j'ai plus le terme exactement, mais quelque chose comme des résidences, des colocations seniors, on va dire, où c'est vraiment des gens qui... on parle de vieillesse, mais la vieillesse, c'est toujours un peu relatif. Là, c'est des gens qui partent à la retraite, qui finissent leur vie en finissant leur retraite et qui disent, bon, bah voilà, on est à la retraite, on n'a plus de travail salarié, qu'est-ce qu'on peut faire? Et bien, si on se mettait en coloc avec nos amis. Et je trouve ça assez rigolo, parce que la colocation, c'est quelque chose qu'on imagine vraiment comme... le fait étudiant, on est étudiant, étudiante, on n'a pas trop d'argent, donc on se met en colocation pour des raisons presque des fois plus pratiques que par choix politique ou d'amour ou autre. Et là, c'est vraiment un choix de décider de se soutenir à plusieurs dans une autre phase de sa vie, d'aller tester autre chose. C'est pas dicté du coup par des choix monétaires, c'est vraiment dicté par une envie d'aller vivre ensemble et de tester ce que ça peut faire à des amis de vivre ensemble en ayant entre 60 ans et 90 ans, j'en sais rien, mais et j'ai trouvé ça assez intéressant de venir se dire bah Le fait de faire famille ou le fait de faire colocation, en tout cas d'habiter ensemble, c'est aussi un choix politique parfois. Et du coup, de voir qu'est-ce qu'on essaye de tester comme nouvelle politique, comme nouvelles envies. Voilà, donc c'est Alice Rebaud, Nos puissantes amitiés, que j'ai beaucoup aimée. Et d'ailleurs, elle a sorti, on va dire, la version pour les enfants qui s'appelle Les amis, c'est la vie. Et c'est aussi un petit documentaire, mais du coup plutôt à destination des jeunes et qui est illustré par Digli, mais qui recoupe un peu ces thématiques également. Voilà, et ben j'espère que ça vous aura donné envie de lire et je vous souhaite une bonne lecture.
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0: Dua Lipa à l'instant avec Houdini. Tout de suite, on retrouve votre agenda culture.
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2: Bonjour Stéphane, bonjour Marie.
3: Bonjour.
0: Alors bonjour, on se retrouve pour l'agenda patrimoine et culture.
3: Oui.
0: Donc on commence avec le dimanche 2 août, avec la fête des estives.
3: Alors la fête des estives, dimanche 2 août, qui aura lieu à Besse et également sur le panorama du lac Pavin, un très beau site. Donc on commencera par la montée des troupeaux, accompagnée des estivants, jusqu'au lac du panorama du Pavin, avec sur ce lieu des animations diverses, des métiers d'autrefois, des repas et des dégustations. Également le 2 août, n'oubliez pas d'assister au festival D440. C'est un festival qui est éclaté sur tout le massif du Sancy, un festival de musique classique, et on aura en présence donc tous les musiciens d'un spectacle assez grandiose, avec un spectacle musical et chorégraphique d'envergure qui va réunir 23 musiciens et 7 danseurs. Donc c'est l'ouverture de ce festival de musique classique D440.
4: Lundi 3 août, on est dans les itinérances du patrimoine, on a une randonnée fermière. C'est un guide accompagnateur qui part du parvis du lac Pavin et qui accompagne les visiteurs jusqu'au Montchal, où ils vont rencontrer Ludo et Sophie, qui donc sont chevriers et chevrières à serre haut, qui font paître les chèvres l'été dans les pâturages autour du Pavin. Et donc là, pour les personnes, c'est l'occasion de les rencontrer, de découvrir leur métier, de comprendre en fait l'intérêt de leurs activités sur le paysage local, puisque les chèvres, elles participent à l'entretien en fait des paysages. Et ensuite, ensemble, ils se rendront sur le lieu de traite qui est sur le parvis du lac Pavin, où là, les gens peuvent se rendre aussi pour assister à la traite, parler avec Ludo et Sophie. Et puis, c'est un petit temps d'échange aussi pour découvrir un petit moment hors du temps, puisque c'est toujours super agréable d'être avec eux.
0: D'accord. Alors, on continue avec le 4 août.
3: Alors, le 4 août, c'est un spectacle de théâtre de rue qui s'appelle Crasse. Donc, Crasse, c'est un petit truc avec une gueule de nouveau-né, un petit peu raté, les oreilles décollées, les yeux tombés en orbite, un pif de profil et bouche pourrie. Donc, c'est un spectacle un petit peu déjanté, un spectacle quand même familial, mais tout se passe bien. C'est un clown un peu cruel, mais je vous promets, tout se passera bien. Voilà. Donc, on enchaîne après le vendredi 7 août par un concert, Blue Jack, à 21h. C'est un duo de guitare-voix avec des reprises variées, mêlant des standards et des modernités, allant de la pop au folk, en passant par la soul, avec Claire, qui a une voix puissante et unique, accompagnée par les guitares de Divan, Blue Jack. Alors ensuite, on terminera cette semaine par la traditionnelle brocante, le samedi 8 et dimanche 9 août, dans les rues de Besse.
0: D'accord, merci beaucoup.
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1: Et on continue avec Jour Meilleur, Orelsan, bienvenue.
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2: Coucou, c'est Valérie.
3: Coucou, c'est Nathalie.
2: Bienvenue dans votre petit moment qui fait du bien. Plus rose la vie. Sage du jour, accepte les compliments qu'on te fait sans fausse modestie. Les codes sociaux voudraient qu'on leur réponde « mais non, c'est trop » lorsqu'on vous dit « c'est très très bien ce que tu as fait ». Mais accepter, c'est un premier pas pour l'intégrer. Et si, tu le mérites. Alors, remplace les deux rien par des merci, c'est tout.
4: Et d'ici demain, colorez votre journée de magie.
5: Allez, retrouvez votre petite chronique sur sensifm.fr et on continue avec Indochine et l'aventurier à 10h36.

0: Vous écoutez le 103.5, c'était Soprano à l'instant.
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1: Et pour vous accompagner jusqu'à midi, Michael Jackson, Kungs, Lady Gaga, mais tout de suite Soamai avec Ava Max sur Sancy FM. Bienvenue.

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Girl is Mine à l'instant avec Michael Jackson sur 106 FM. Et on continue avec Daniel Balavoine et Laziza sur le 103.5 ABS.

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1: Bonjour à tous, aujourd'hui je vous propose une recette locale, la brioche de thon. Pour avoir de la thon fraîche, n'hésitez pas à vous rendre chez les producteurs de Saint-Nectaire, certains pourront vous en fournir, ou à défaut, vous prendrez de la faisselle. Donc pour une brioche de thon, comptez 150 à 200 g de thon fraîche ou faisselle, une pincée de sel, un œuf, 70 g de sucre environ, 130 g de farine et une cuillerée à café de levure chimique. C'est parti. Alors, on émiette la thon grossièrement du bout des doigts avec la pincée de sel. On ajoute l'œuf, le sucre. On pétrit toujours à la main. On ajoute ensuite la farine, la levure chimique et on pétrit de nouveau. On verse le mélange dans un moule beurré et on cuit environ 30 minutes à 180 degrés. On vérifie la cuisson en piquant avec un couteau. Alors, pour plus de gourmandise, vous pouvez supprimer une petite partie du sucre que vous remplacerez par des fruits, des pépites de chocolat, des amandes, etc. Ou si vous préférez une version salée, pour manger à l'apéritif ou avec une salade, vous supprimez totalement le sucre et vous mettez à la place lardons, champignons, jambon, olives, tomates, voilà selon votre humeur et votre goût. Et je vous souhaite un bon appétit.
2: À l'instant, c'était la recette du jour à retrouver sur sensifm.fr. On continue avec Offenbach et Overdrive.

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1: Et on continue avec Jean-Jacques Goldman avec un de nos actes manqués sur Sensi FM. Bienvenue, 11h25, je vous accompagne jusqu'à midi comme tous les jours.

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1: À l'instant, c'est Stromae avec Love. Je dis n'importe quoi. Et on continue avec Canary Bay et Indochine sur Sensi FM.

0: À l'instant, on pleurait en dansant avec Oshi sur 106 FM, sur le 103.5 à Bèze. Vous nous écoutez aussi sur 106fm.fr. Votre rendez-vous cinéma avec Jean-René et bien sûr Robin. Bonjour à vous.
1: Bonjour Jean-René.
2: Salut Robin.
1: Allez, on est là pour une nouvelle semaine au Cinébès.
2: Mais oui, ça continue au Cinébès. Bon, ça continue avec Toy Story 5. On en a parlé la semaine dernière, tout le monde connaît. Des Mignons et des Monstres aussi. Encore deux films pour famille et enfants. Et puis, je prends Supergirl. Un film fantastique de science-fiction. Un peu moins de deux heures. On connaissait Superman, là c'est Supergirl. Et voilà ce qu'on raconte. Lorsqu'un adversaire aussi impitoyable qu'inattendu menace son monde, Supergirl fait équipe à contre-cœur avec un improbable compagnon et s'engage dans un périple intergalactique en quête de vengeance et de justice. Quoi dire de plus, hein ? C'est un film US, hein, bien sûr. Hein. Ensuite, on passe à une comédie bien française avec Cadmeirade, Patrick Timstit.
3: Permis de détruire.
2: Voilà, permis de détruire. Une petite heure et demie. C'est un bon signe, une comédie d'une heure et demie. C'est vrai que ça tient. Quand ça tient pas trop, on voit du 1h15, 1h20, à 1h35, ça fait. Alors, Dominique lutte pour concrétiser son rêve corse entre son cabinet médical en chantier et son combat contre une centrale électrique controversée. Quand son ami Olivier, psychanalyste en plein divorce, débarque pour refaire sa vie sur l'île. Les deux Pinzuti, on appelle comme ça les Français du continent en Corse, aidés de leur ami corse Santu, vont tout faire pour s'intégrer à la culture insulaire, pour le meilleur et pour le pire.
3: Mmh.
2: Voilà, une petite comédie.
3: Intéressant.
2: Ouais, ouais, ouais. Ça peut valoir le coup d'œil. Bataille de Gaulle 2, on en a parlé la semaine dernière. Je prolonge, parce qu'évidemment, je me suis rendu compte que c'est pas la peine de changer les films toutes les semaines, comme je fais tout le long de l'année. Les gens ici viennent en vacances une semaine, voire deux.
3: Totalement, il faut permettre à d'autres personnes de venir découvrir ces films.
2: Au Cinébès, le Solilès d'ailleurs. Voilà. Et puis alors, pour finir, une petite comédie, alors un peu fragile sans doute, mais moi, qui m'attire, avec Philippe Rebaud.
3: Chant fraise éternité.
2: Ouais, un chant de fraise pour l'éternité. Alors, là ça parle de toi, tiens. Radio Pomsky, pas loin, livre sa dernière bataille. Cultissime radio locale, lovée dans un camping, c'est presque ce qui vous attend un jour, elle ressemble à celles et ceux qui résident à l'année et que la vie a cabossé. Alors que la menace d'une expulsion se resserre, l'antenne devient le cœur battant d'une communauté où se mêlent destins ordinaires et extraordinaires, tentatives de bonheur et certitudes fragiles qu'ensemble, tout n'est pas encore perdu. Oh, un film plein d'espoir. À sa manière, chacun essaie de sauver bien plus qu'un lieu, une certaine idée de l'amour et de l'amitié. Ça, c'est vraiment Sensi FM.
3: C'est clairement ce que j'allais dire. C'est clairement l'esprit Sensi FM.
2: Mais quelle connivence.
3: Oh là là là là. J'espère que tu la diffuses tout l'été.
2: Pas sûr, non.
3: Ah zut alors.
2: Regarde, le programme est devant toi.
3: Attends, je vais chercher dans mes papiers là. Oui, il est diffusé le 23. Oui, mais il est diffusé que cette semaine-là, malheureusement.
2: Ah oui, non, mais c'est fragile. Hein.
3: Oh.
2: C'est fragile.
3: Et fragile comme Sensi FM, en fait.
2: Mais oui. Mais
3: nous, on se renforce.
2: Mais vive la douceur est fragile. Hein. On en a marre des solides, hein, franchement.
3: Je suis d'accord.
2: Ils mettent le monde à l'envers, les solides.
3: Bon, on va pas lancer le débat, je t'avoue. On parle cinéma.
2: On fera un jour des chroniques.
3: Je pense qu'avec Jean-René, en effet, on a des débats qui peuvent être super intéressants.
2: Il y en a d'autres, mais on peut s'amuser. Oui.
3: Je pense.
2: Après, les droits de réponse des gens, parce que forcément, ils sont peut-être pas tous d'accord.
3: C'est l'objectif de la liberté d'expression et de l'échange.
2: Ils écriront, écrivez où ? À Cognac J, par exemple. SVP. Bon allez,
3: un humoriste. Bon, bah, merci beaucoup Jean-René. À la semaine prochaine.
2: Ouais, bien, grand plaisir.
0: Merci Jean-René, merci Robin et bien sûr allez faire un tour au cinéma de Bèze et on continue avec ton invitation de Louise Attaque et moi je vous invite à aller faire un tour sur le site de sensifm.fr pour retrouver tous les podcasts.

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3: Et je peux le rappeler sur eux.

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2: Bienvenue sur 106 FM à 11h53. Dans un instant, Vanessa Paradis pour vous accompagner jusqu'à midi. Mais tout de suite, c'est Dire Straits avec Money for Nothing.

0: À l'instant, Vanessa Paradis avec Tandem sur Sensi FM.
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0: Moi, je vous retrouve demain dès 10h à 17h jusqu'à 20h. Bien sûr, vous retrouvez Léo et tout de suite Robin avec la météo. Bon appétit à tous.
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3: À la mi-journée, le soleil domine largement sur le massif du Sensi avec des températures proches de 23 degrés cet après-midi. Le thermomètre atteindra 28 à 31 degrés. La chaleur sera bien présente, mais l'altitude cependant permettra de garder une sensation un peu moins lourde sur les hauteurs. Le vent restera modéré à faible autour de 10 à 15 km/h avec quelques rafales jusqu'à 25 km notamment en soirée. Pour demain mercredi, poursuivra cette hausse des températures avec jusqu'à 33 degrés et jeudi restera chaud et sec avec une température maximale autour de 32 degrés. Voilà pour la météo. 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
2: À la mi-journée, le soleil domine largement sur le massif du Sancy avec des températures proches de 23 degrés cet après-midi. Le thermomètre atteindra 28 à 31 degrés. La chaleur sera bien présente, mais l'altitude cependant permettra de garder une sensation un peu moins lourde sur les hauteurs. Le vent restera modéré à faible autour de 10 à 15 km/h avec quelques rafales jusqu'à 25 km notamment en soirée. Pour demain mercredi, poursuivra cette hausse des températures avec jusqu'à 33 degrés et jeudi restera chaud et sec avec une température maximale autour de 32 degrés. Voilà pour la météo. 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
1: Peut-être qu'on n'est pas si différents, mais qui sait.

0: Stéphane, bonjour Marie.
1: Bonjour.
2: Bonjour.
0: Alors bonjour, on se retrouve pour l'agenda patrimoine et culture.
1: Oui.
0: Donc on commence avec le dimanche 2 août avec la fête des estives.
1: Alors la fête des estives, dimanche 2 août, qui aura lieu à Besse et également sur le panorama du lac Pamin, un très beau site. On commencera par la montée des troupeaux, accompagnée des estivants, jusqu'au lac du panorama du Pavin, avec sur ce lieu des animations diverses, des métiers d'autrefois, des repas et des dégustations. Également le 2 août, n'oubliez pas d'assister au festival D440. C'est un festival qui est éclaté sur tout le massif du Sancy, un festival de musique classique, et on aura en présence donc tous les musiciens d'un spectacle assez grandiose, avec un spectacle musical et chorégraphique d'envergure qui va réunir 23 musiciens et 7 danseurs. Donc c'est l'ouverture de ce festival de musique classique D440.
2: Lundi 3 août, on est dans les itinérances du patrimoine, on a une randonnée fermière. C'est un guide accompagnateur qui part du parvis du lac Pavin et qui accompagne les visiteurs jusqu'au Montchal, où ils vont rencontrer Ludo et Sophie, qui donc sont chevriers et chevrières à Serre-Haut, qui font paître les chèvres l'été dans les pâturages autour du Pavin. Et donc là, pour les personnes, c'est l'occasion de les rencontrer, de découvrir leur métier, de comprendre en fait l'intérêt de leurs activités sur le paysage local, puisque les chèvres, elles participent à l'entretien en fait des paysages. Et ensuite, ensemble, ils se rendront sur le lieu de traite qui est sur le parvis du lac Pavin, où là, les gens peuvent se rendre aussi pour assister à la traite, parler avec Ludo et Sophie. Et puis, c'est un petit temps d'échange aussi pour découvrir un petit moment hors du temps, puisque c'est toujours super agréable d'être avec eux.
0: D'accord. Alors, on continue avec le 4 août.
1: Alors, le 4 août, c'est un spectacle de théâtre de rue qui s'appelle Crasse. Donc, Crasse, c'est un petit truc avec une gueule de nouveau-né, un petit peu raté, les oreilles décollées, les yeux tombés en orbite, un pif de profil et bouche pourrie. Donc, c'est un spectacle un petit peu déjanté, un spectacle quand même familial, mais tout se passe bien. C'est un clown un peu cruel, mais je vous promets que tout se passera bien. Voilà. Donc on enchaîne après le vendredi 7 août par un concert, Blue Jack, à 21h. C'est un duo de guitare-voix avec des reprises variées, mêlant des standards et des modernités, allant de la pop au folk, en passant par la soul, avec Claire, qui a une voix puissante et unique, accompagnée par les guitares d'Ivan, Blue Jack. Alors ensuite, on terminera cette semaine par la traditionnelle brocante le samedi 8 et dimanche 9 août dans les rues de Besse.
0: D'accord, merci beaucoup.
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2: Cet après-midi dans le massif du Sancy, le temps reste sec, lumineux et chaud. Les températures atteignent 28 à 31 degrés. Le vent sera orienté nord-ouest autour de 10 à 15 km/h. Ce soir, le ciel restera dégagé. Les températures resteront douces autour de 27 degrés en début de soirée, puis 19 degrés en début de nuit. Pour demain mercredi, nouvelle journée très ensoleillée avec une chaleur plus marquée jusqu'à 33 degrés. Jeudi gardera cette ambiance estivale avec des températures aux alentours de 32 degrés et un vent qui sera un peu plus présent, notamment sur les hauteurs en fin de journée de jeudi. Voilà pour la météo, retour des meilleurs rythmes sur les sommets sur 106 FM, 103.5 ABS.
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2: 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Un atelier scientifique autour des animaux du lac aura lieu le lundi 20 juillet à Superbès. Les petits comme les grands pourront découvrir les mystères de la faune du lac des Hermines et créer une grenouille en papier. Rendez-vous à partir de 14h30. Toutes les infos sur 106fm.fr.
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2: Cet après-midi dans le massif du Sancy, le temps reste sec, lumineux et chaud. Les températures atteignent 28 à 31 degrés. Le vent sera orienté nord-ouest autour de 10 à 15 km/h. Ce soir, le ciel restera dégagé. Les températures resteront douces autour de 27 degrés en début de soirée, puis 19 degrés en début de nuit. Pour demain, mercredi, nouvelle journée très ensoleillée avec une chaleur plus marquée jusqu'à 33 degrés. Jeudi gardera cette ambiance estivale avec des températures aux alentours de 32 degrés et un vent qui sera un peu plus présent, notamment sur les hauteurs en fin de journée de jeudi. Voilà pour la météo. 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
2: 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Les exposants professionnels et amateurs vous donnent rendez-vous dans le centre-bourg de Murol. Avant de vous déplacer, pensez à vérifier les horaires et les conditions d'accès sur sancyfm.fr. 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
2: Envie d'une sortie dans le massif ? Direct sur le Mont d'Or, à partir du 4 juin 2026 pour la brocante. Que vous soyez habitant, visiteur, en famille ou entre amis, c'est une belle idée pour vivre le territoire autrement.

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0: Coucou, c'est Valérie.
1: Coucou, c'est Nathalie.
0: Bienvenue
1: dans votre petit moment qui fait du bien.
0: Plus rose la vie. Message du jour, accepte les compliments qu'on te fait sans fausse modestie. Les codes sociaux voudraient qu'on leur réponde « mais non, c'est trop » lorsqu'on vous dit « c'est très très bien ce que tu as fait ». Mais accepter, c'est un premier pas pour l'intégrer. Et si, tu le mérites. Alors, remplace les deux rien par des merci. C'est tout.
2: Et d'ici demain, colorez votre journée de magie.
3: Bonjour Stéphane, bonjour Marie.
4: Bonjour.
5: Bonjour.
3: Alors bonjour, on se retrouve pour l'agenda patrimoine et culture.
4: Oui.
3: Donc on commence avec le dimanche 2 août avec la fête des estives.
4: Alors la fête des estives dimanche 2 août qui aura lieu à Besse et également sur le panorama du lac Pavin, un très beau site. Donc on commencera par la montée des troupeaux, accompagnée des estivants jusqu'au lac du panorama du Pavin, avec sur ce lieu des animations diverses, des métiers d'autrefois, des repas et des dégustations. Également le 2 août, n'oubliez pas d'assister au festival des 440. C'est un festival qui est éclaté sur tout le massif du Sancy, un festival de musique classique, et on aura en présence donc tous les musiciens d'un spectacle assez grandiose avec un spectacle musical et chorégraphique d'envergure qui va réunir 23 musiciens et 7 danseurs. Donc c'est l'ouverture de ce festival de musique classique des 440.
5: Lundi 3 août, on est dans les itinérances du patrimoine, on a une randonnée fermière. C'est un guide accompagnateur qui part du parvis du lac Pavin et qui accompagne les visiteurs jusqu'au Montchal, où ils vont rencontrer Ludo et Sophie, qui donc sont chevriers et chevrières à Serre Haut, qui font paître les chèvres l'été dans les pâturages autour du Pavin. Et donc là, pour les personnes, c'est l'occasion de les rencontrer, de découvrir leur métier, de comprendre en fait l'intérêt de leurs activités sur le paysage local, puisque les chèvres, elles participent à l'entretien en fait des paysages. Et ensuite, ensemble, ils se rendront sur le lieu de traite qui est sur le parvis du lac Pavin, où là, les gens peuvent se rendre aussi pour assister à la traite, parler avec Ludo et Sophie. Et puis, c'est un petit temps d'échange aussi pour découvrir un petit moment hors du temps, puisque c'est toujours super agréable d'être avec eux.
3: D'accord. Alors, on continue avec le 4 août.
4: Alors, le 4 août, c'est un spectacle de théâtre de rue qui s'appelle Crasse. Donc, Crasse, c'est un petit truc avec une gueule de nouveau-né, un petit peu raté, les oreilles décollées, les yeux tombés en orbite, un pif de profil et bouche pourrie. Donc c'est un spectacle un petit peu déjanté, un spectacle quand même familial, mais tout se passe bien. C'est un clown un peu cruel, mais je vous promets, tout passera bien. Voilà. Donc on enchaîne après le vendredi 7 août par un concert, Blue Jack, à 21h. C'est un duo de guitare-voix avec des reprises variées, mêlant des standards et des modernités, allant de la pop au folk, en passant par la soul, avec Claire, qui a une voix puissante et unique, accompagnée par les guitares de Divan, Blue Jack. Alors ensuite, on terminera cette semaine par la traditionnelle brocante, le samedi 8 et dimanche 9 août, dans les rues de Besse.
3: D'accord, merci beaucoup.

0: Bonjour Jean-René.
1: Salut Robin.
0: Allez, on est pour une nouvelle semaine au Cinébès.
1: Mais oui, ça continue au Cinébès. Ça continue avec Toy Story 5, on en a parlé la semaine dernière, tout le monde connaît. Des Mignons et des Monstres aussi, encore deux films pour famille et enfants. Et puis, je prends Supergirl. Un film fantastique de science-fiction, un peu moins de deux heures. On connaissait Superman, là c'est Supergirl. Et voilà ce qu'on raconte. Lorsqu'un adversaire aussi impitoyable qu'inattendu menace son monde, Supergirl fait équipe à contre-cœur avec un improbable compagnon et s'engage dans un périple intergalactique en quête de vengeance et de justice. Quoi dire de plus, hein ? C'est un film US, hein, bien sûr. Ensuite, on passe à une comédie bien française, avec Cadmeyrad, Patrick Timstit.
0: Permis de détruire.
1: Voilà, Permis de détruire, une petite heure et demie. C'est un bon signe, une comédie d'une heure et demie, c'est vrai que ça tient. Quand ça tient pas trop, on voit du 1h15, 1h20, à 1h35, ça le fait. Alors, Dominique lutte pour concrétiser son rêve corse, entre son cabinet médical en chantier et son combat contre une centrale électrique controversée. Quand son ami Olivier, psychanalyste en plein divorce, débarque pour refaire sa vie sur l'île. Les deux Pinzuti, on appelle comme ça les Français du continent en Corse, aidés de leur ami corse Santu, vont tout faire pour s'intégrer à la culture insulaire, pour le meilleur et pour le pire. Voilà, une petite comédie.
0: Intéressant.
1: Ouais, ouais, ouais. Ça peut valoir le coup d'œil. Bataille de Gaulle 2, on en a parlé la semaine dernière. Je prolonge, parce qu'évidemment, je me suis rendu compte que c'est pas la peine de changer les films toutes les semaines comme je fais tout le long de l'année. Les gens ici viennent en vacances une semaine, voire deux.
0: Totalement, il faut permettre à d'autres personnes de venir découvrir ces films.
1: Au Cinébès, le Solilès d'ailleurs. Voilà. Et puis alors pour finir, une petite comédie, alors un peu fragile sans doute, mais qui m'attire, avec Philippe Rebaud.
0: Chant fraise éternité.
1: Ouais, un chant de fraise pour éternité. Alors, là ça parle de toi, tiens. Radio Pomsky, pas loin, livre sa dernière bataille. Cultissime radio locale, lovée dans un camping, c'est presque ce qui vous attend un jour, elle ressemble à celle et ceux qui y résident à l'année et que la vie a cabossé. Alors que la menace d'une expulsion se resserre, l'antenne devient le cœur battant d'une communauté où se mêlent destins ordinaires et extraordinaires, tentatives de bonheur et certitudes fragiles qu'ensemble, tout n'est pas encore perdu. Oh, un film plein d'espoir. À sa manière, chacun essaie de sauver bien plus qu'un lieu, une certaine idée de l'amour et de l'amitié. Ça, c'est vraiment Sens IFM.
0: C'est clairement ce que j'allais dire. C'est clairement l'esprit Sens IFM.
1: Mais quelle connivence.
0: Oh là là là là. J'espère que tu la diffuses tout l'été.
1: Pas sûr, non.
0: Ah zut alors.
1: Regarde, le programme est devant toi.
0: Oui, attends, je vais chercher mes papiers là. Oui, il est diffusé le 23. Oui, mais il est diffusé que cette semaine-là, malheureusement.
1: Ah oui, non, mais c'est fragile. Hein. Oh. C'est fragile.
0: Et fragile comme Sens IFM, en fait.
1: Mais oui, mais...
0: Mais nous, on se renforce, c'est vrai.
1: Mais vive la douceur est fragile. Hein. On en a marre des solides, hein, franchement.
0: Je suis d'accord.
1: Ils mettent le monde à l'envers, les solides.
0: Bon, on va pas lancer le débat, je t'avoue. On parle cinéma.
1: On fera un jour des chroniques.
0: Je pense qu'avec Jean-René, en effet, on a des débats qui peuvent être super intéressants.
1: Il y en a d'autres, mais on peut s'amuser. Oui.
0: Je pense.
1: Après, les droits de réponse des gens, parce que forcément, ils sont peut-être pas tous d'accord.
0: C'est l'objectif de la liberté d'expression et de l'échange.
1: Ils écriront. Écrivez où ? À Cognac Jet, par exemple. SVP. Bon, allez,
0: un humoriste. Prochaine. Bon, merci beaucoup Jean-René. À la semaine prochaine.
1: Ouais, bien, grand plaisir. 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

0: Je venais de poser mon stylo et de fermer les paupières. 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
1: Bonjour, bon mardi, nous sommes le 28 juillet. Quel plaisir d'être avec vous dans le 17-20. On est parti avec la météo.
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1: Bonjour à toutes et à tous pour cette soirée de ce mardi sur le massif du Sancy. Vous profiterez d'une très belle fin de journée sous un ciel largement dégagé. Le soleil accompagnera encore la fin d'après-midi avant de laisser place à une nuit calme et étoilée. Les températures resteront très agréables avec 24 degrés à 26 degrés à Besse, Murolles, Chambon-sur-Lac et Saint-Nectaire. Il fera un peu plus frais du côté du Mont-d'Or et de la Bourboule et de Super-Besse où le thermomètre affichera entre 21 à 23 degrés au fil de la nuit. Les températures redescendront progressivement entre 15 et 19 degrés selon les secteurs. Pour votre mercredi 29 juillet, le soleil sera une nouvelle fois au rendez-vous du matin jusqu'au soir dès le réveil. Les températures seront très douces, comprises entre 18 et 20 degrés au fil de la matinée. La chaleur s'installera rapidement. Dans l'après-midi, il fera très chaud sur l'ensemble du massif du Sancy avec des maximales pouvant aller de 33 à 35 degrés à Besse, Murolles, Chambon-sur-Lac et à Saint-Nectaire, en altitude notamment du côté de Super-Besse et Chastré-Sancy, les températures resteront un peu plus agréables, entre 30 et 32 degrés. Si vous profitez des sentiers de randonnée, c'est le meilleur moment et surtout pensez à bien vous hydrater et à vous protéger du soleil, notamment aux heures les plus chaudes de la journée. Très belle fin de journée avec Sancy FM, il est 17h, on est parti avec bien sûr la suite de la programmation. Merci d'être avec nous. Il est 17h, le son de Charlie Hills arrive.
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2: 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À partir du 11 juin 2026, à La Bourboule, du linge au petit bibelot, en passant par les livres, les cartes postales, les BD, les bijoux, les minéraux, les timbres ou encore les miniatures automobiles, il y en aura pour tous les goûts. Un rendez-vous à suivre pour profiter de la vie locale, des sorties et des animations du massif.

0: Merci d'avoir choisi Sensi FM. Vous êtes peut-être en voiture. Merci d'être à l'écoute de votre radio locale. Tout de suite, bien sûr, on s'écoute le son de Nicolas Peyrac et ça arrive juste après le retour de la rédaction pour le marché nocturne du côté de Chambon-sur-Lac.
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2: 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Prochain rendez-vous les lundis de 9h à 12h. 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

son à l'instant, bien sûr, de Laure Giordano, Ma philosophie, une reprise de Amel Bent. Pour la suite des titres, avant 18h, on va se shooter le son de Lil B, encore Birdie avec No Angel, mais tout de suite, c'est Stromae avec tout l'eau, ça s'appelle Des Fleurs. C'est une nouveauté et c'est bien sûr sur Sens IFM. Merci d'être avec nous, belle soirée.

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0: Le fond de Pascal au dispo sur 106 FM. J'espère que vous allez bien. C'était le titre Viens, mais venez nous écouter tous les jours entre 17h et 20h pour vous raccompagner, bien sûr. Peut-être à la maison, vous êtes peut-être au mobilhome, tranquillou, en train de nous écouter. Franchement, c'est la meilleure place. N'hésitez pas à nous envoyer un message sur nos réseaux sociaux 106 FM pour suivre, bien sûr, l'actualité déjà et nous raconter un peu vos vacances. Voilà. Dites-nous un peu ce que vous faites de beau dans le massif du Sancy. Et nous, on lit vos messages à l'antenne. Pour la suite des titres, avant 18h, c'est le son de Alien avec Au-dessus des Vals. Merci d'être avec nous. C'est Sancy FM et c'est le 17-20.
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1: Bonjour, merci d'être à l'écoute du 17-20, c'est Léo pour vous accompagner jusqu'à 20h.
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Si vous êtes en voiture, soyez prudent et prenez votre temps. Surtout à l'écoute de 106FM qui vous accompagne tous les jours. Et surtout moi qui vous accompagne jusqu'à 20h avec la leçon de Manon Lisa. Le petit pêcheur, c'était le titre qu'on vient de s'écouter. J'adore ce titre vraiment. À chaque fois, je le chante et à chaque fois, il me reste dans la tête. Pour la suite de la programmation, on va retrouver bien sûr votre rubrique cuisine à partir de 18h28 précisément. Mais tout de suite, on s'écoute le son de Slimane avec nous deux et également Benny Blanco qui arrive.

0: Le son de Martin Garrix sur Sensi FM. C'est Léo pour vous accompagner jusqu'à 20h. Victor et Julien Doré vont arriver dans un instant, mais tout de suite on retrouve bien sûr Jocelyne et Catherine pour votre rubrique cuisine de ce mardi 28 juillet.
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2: Bonjour à toutes et à tous et bienvenue dans cette nouvelle émission. Si je vous dis, je ne voudrais pas arriver comme un cheveu sur la soupe ni passer pour une quiche en vous racontant des salades. Mais il ne faut pas se laisser rouler dans la farine par ce cornichon qui ramène sa fraise et, cerise sur le gâteau, fait tout un fromage parce que cette bonne poire qui a un cœur d'artichaut pleure comme une madeleine. Ce n'est pourtant pas la fin des haricots. Mais que se cache-t-il réellement derrière ces élocutions ? Elles sont imagées, colorées, totalement farfelues et prêtes à sourire par leur absurdité apparente. Ces expressions, bien qu'elles puissent paraître étranges, sont profondément ancrées dans la culture et le quotidien des francophones. Les expressions idiomatiques francophones autour de la gastronomie, il y en a des tonnes. La façon qu'ont les êtres humains de se nourrir a une grande influence sur leur organisation sociale et sur leur rapport à la réalité. Ce sont des expressions toutes faites, spécifiques à une langue, souvent très imagées ou métaphoriques et intraduisibles. Elles intègrent des éléments propres à la culture. Elles ont souvent une connotation péjorative, mais pas uniquement. Alors, pour vous faire venir l'eau à la bouche et que vous ne restiez pas sur votre faim, voici quelques expressions françaises et leurs origines. Les fruits et les légumes reviennent dans de nombreuses expressions imagées. Vous avez beaucoup sur le chou. Faire ses choux gras. À une lointaine époque, dans le bas peuple, chez les pauvres, lorsque les légumes étaient les ingrédients principaux des repas, la viande était réservée aux riches, les pâtes et le riz n'étaient pas encore connus, le chou était un des éléments les plus courants. Résistant, facilement cultivé, peu cher, il était autrement plus souvent présenté à table que de nos jours. Mais un simple chou bouilli, s'il permet de se nourrir, n'est vraiment pas fait pour mettre l'eau à la bouche. Alors, pour lui donner du goût, il était fréquent, lorsqu'on en avait, d'adjoindre à l'eau de cuisson une graisse animale, comme du lard. Autrement dit, de faire son chou un peu gras. De là, le premier sens de l'expression du XVe siècle. On se régalait de ce bon plat qu'était le chou gras. C'est surtout à partir du XVIIe siècle qu'elle a pris le sens de « en tirer profit ». Pourquoi ? Parce que le chou était engraissé, comme l'est au figuré le portefeuille de celui qui retire du profit de ses bonnes affaires. Mais aujourd'hui, l'expression a souvent un sens péjoratif. Le profit ou l'avantage étant supposé comme acquis au détriment de quelqu'un ou de quelque chose. Bête comme chou. Faut-il penser que ce pauvre chou est un idiot ? Pas exactement. Cette expression, utilisée au XIXe siècle, désignait quelqu'un d'idiot. Mais pas comme le légume. En argot, le chou qualifiait notre tête et nos fesses. Être bête comme chou, c'était être comme son arrière-train. Par extension, on l'utilise aujourd'hui pour décrire tout ce qui est d'une simplicité enfantine, tellement simple que même nos fesses pourraient le faire. On avait également se prendre le chou, c'est-à-dire s'énerver. On a vu qu'au XIXe siècle, le chou désignait les fesses, ainsi que la tête. Se prendre le chou signifiait littéralement se prendre la tête entre les mains lorsqu'une chose ou une personne nous agaçait. D'ailleurs, ne dit-on pas aussi aujourd'hui se prendre la tête ? Faire chou blanc, ne pas réussir, échouer. Pour comprendre son origine, parlons du jeu plus populaire au XVIe siècle, le jeu de quilles. C'est un peu notre pétanque à nous. Un joueur qui ne marquait pas de points faisait coup blanc. Alors pourquoi dit-on chou blanc ? C'est ainsi que l'on prononçait dans le patois berrichon. L'expression chou blanc du Berry est ainsi restée. Ménager la chèvre et le chou, ou satisfaire deux personnes ayant des intérêts opposés. Si vous mettez une chèvre face à un chou, elle voudra bien sûr le manger. Si vous l'empêchez de manger le chou, elle sera quelque peu énervée. Alors, si l'on veut que les deux, le chèvre et le chou, sortent indemnes de cette confrontation, il faudra en prendre soin, les ménager. Une expression populaire qui date du XIIIe siècle. Raconter des salades, là on quitte le chou. Ou raconter des mensonges. Dans cette expression populaire du XIXe siècle, il ne s'agit pas du légume, mais du plat. Un ensemble d'ingrédients que l'on mélange pour mieux les faire passer. Raconter des salades, c'est de la même façon mélanger un peu de vrai, un peu de faux, un soupçon d'humour, une pointe d'ironie, pour mieux faire passer des histoires. Ah, les carottes sont cuites. Tout est perdu, il n'y a plus d'espoir. Depuis le XVIIe siècle, la carotte est considérée comme un aliment du pauvre, tellement peu apprécié qu'on l'associe à la mort. On disait alors de quelqu'un de mourant qu'il n'avait plus d'espoir, que ses carottes étaient cuites. Lorsqu'il ne reste que des carottes cuites à manger, alors là, ce n'est pas bon signe. Manger les pissenlits par la racine. Alors pour finir cette thématique pas très joyeuse, voici une expression qui signifie être mort et enterré. Mais quel est le lien entre la mort et le pissenlit ? Les pissenlits poussent très bien sur les terres fraîchement retournées. Depuis le XIXe siècle, on s'imagine alors que les pissenlits pousseraient à merveille sur les tombes fraîchement creusées. Mais voilà, enterrés dans une tombe, le seul moyen que nous aurions d'accéder aux délicieux légumes, si on pouvait bien sûr encore, serait de commencer par sa racine. Vous avez également faire le poireau. Cette expression date du deuxième moitié du XIXe siècle et remplacerait une expression un peu plus ancienne, planter son poireau. Avez-vous déjà vu un poireau pousser ? Il se tient droit et immobile tout l'hiver, un peu comme une personne qui attend longuement immobile, les bras ballants. C'est donc par notre ressemblance au poireau que l'on se dit poireauter ou faire le poireau. Selon d'autres interprétations, le poireau serait pris dans le sens figuré, à savoir un policier, appelé sergent de ville à l'époque, debout sur la voie publique, sans avoir la possibilité de bouger. La fin des haricots. Ah, c'est la fin des haricots. Même si cette expression très connue semble dater du Moyen-Âge, elle est pourtant plus récente, puisqu'elle est apparue fin 19e. Là aussi, il existe plusieurs théories. La référence la plus ancienne serait celle des marins, qui, au XVIIIe siècle, avaient défini une gestion des vivres par ordre de péremption. Ainsi, il convenait de manger en premier les animaux vivants et les produits frais, puis les biscuits secs, les produits salés ou fumés, et enfin les jambons et haricots secs. Ces derniers ingurgités, c'était là le signal que l'équipage du navire ne pouvait plus survivre longtemps sans rejoindre des côtes et se ravitailler. Une autre hypothèse explique que, dans les internats, les élèves étaient nourris en fonction des ressources financières disponibles. Les haricots étant une denrée bas de gamme, en période de vache maigre, les internes étaient nourris essentiellement de ces féculents. Si les finances ne revenaient pas au beau fixe, après les haricots, il n'y avait plus rien. Enfin, pour la dernière explication, cette expression trouve son origine dans les jeux de société pratiqués en famille au début du XXe siècle. On ne jouait pas d'argent, mais des haricots secs. La fin des haricots signifiait donc la fin de la partie. Ramener sa fraise. Venir s'approcher ou se manifester sans en être invité. La fraise est une des nombreuses dénominations données pour tête, comme la poire, la pomme, le citron, pour rester dans les fruits. Un vocabulaire argotique qui existe depuis le XXe siècle. Quant à son origine, là encore, c'est un mystère. Vous avez également sucré les fraises, ce qui signifie être sénile, voire gâteux, et se trouver affaibli par l'effet de l'âge. Pour cette expression, il y aurait deux versions pour ses origines. D'abord, elle serait attribuée à la collerette qui surmontait les vêtements des hommes au XVIe et XVIIe siècle, portant également le nom de fraise. Selon la croyance populaire, les personnes âgées, lorsqu'elles se poudraient le visage, ainsi que la mode l'exigeait, tremblaient tellement qu'elles répandaient un peu de cette poudre sur leurs fraises, faisant penser à du sucre dispersé. La seconde version proviendrait bel et bien du geste consistant à sucrer les fraises, le fruit cette fois-ci, qui joue sur l'image d'une personne secouant une cuillère remplie de sucre au-dessus d'un bol de fraises. Ce saupoudrage caractéristique est assimilé, par effet d'analogie, au tremblement qui agite les membres des personnes âgées. Comptez pour des prunes, autrement dit pour rien. L'histoire date de l'époque des croisades, au XIIIe siècle. Au XIIe siècle plutôt. Plus exactement, de la deuxième croisade, lorsque les croisés ont dû rentrer après un échec. Résultat, ils n'ont pu ramener de leur séjour à Damas que des pieds de pruniers dont ils avaient goûté et savouré le fruit sur place. Bien que les prunes fussent délicieuses, le roi était un peu énervé de ne recevoir de ceux-là et leur demanda alors l'intérêt d'avoir fait un tel chemin que pour des prunes, autrement dit pour rien. Mi-figue, mi-raisin, aussi bon que mauvais. L'expression mi-figue, mi-raisin a subi de nombreuses variations au cours des époques. À l'origine, on disait moitié figue, moitié raisin. L'expression semble trouver son origine au XIVe siècle, lors du carême, période de jeûne et d'abstinence observée par les catholiques durant les 40 jours précédant le Pâques. Les fruits secs étaient à l'honneur. Les paniers étaient généralement composés de figues et de raisins consommés durant la période de privation. Le raisin avait davantage de succès de par son goût plus sucré et plus doux, mais aussi plus raffiné en raison de son coût. Tandis que la figue plus populaire et davantage bon marché était aisément délaissée au profit de son concurrent. Par ailleurs, la figue n'avait pas bonne réputation et était souvent comparée à un excrément animal. C'est ainsi qu'au fil des siècles, s'est formée l'opposition entre la figue et le raisin. Le sens de l'expression telle qu'on l'emploie aujourd'hui se serait fixé au XVIIe siècle. Ce serait qu'au XVIIIe que le terme « moitié » se trouve simplifié et remplacé par « mi ». Entre la poire et le fromage. La poire a été

L'ail, gibier avalé, la poire arrivait pour rafraîchir le palais. À l'origine, l'expression signifiait donc « vers la fin du repas », un moment où l'on commence à être repu et détendu, instant plus convivial et propice aux discussions. L'expression s'est ensuite généralisée pour indiquer « à un moment libre entre deux événements », la poire et le fromage n'étant plus que des marques temporelles. Être une bonne poire. L'expression « être une bonne poire » fait référence à une personne naïve ou trop gentille, souvent perçue comme facile à duper. Le terme « poire » est utilisé dans le langage populaire pour évoquer une certaine forme de douceur et de faiblesse. En effet, la poire est un fruit qui, lorsqu'il est mûr, est tendre et peut facilement s'écraser. Et la poire bien mûre tombe toute seule de son arbre. Ce qui renverrait ici l'image d'une personne trop facile à attraper et à berner. Historiquement, l'expression a été popularisée en France au XIXe siècle, où elle a commencé à apparaître dans la littérature et le langage courant. Elle s'inscrit dans une tradition d'utilisation de fruits pour désigner des traits de caractère. Vous avez également « tombé dans les pommes ». L'apparition de cette expression est confirmée en 1889, mais l'origine réelle en est inconnue. Certains ont supposé que les pommes étaient une déformation de pâme, tomber en pâmoison, s'évanouir. Mais ce terme n'a plus du tout été employé depuis le XVe siècle et il est donc extrêmement peu plausible qu'une déformation verbale ait pu avoir lieu au XIXe siècle. L'origine la plus probable viendrait d'une locution que George Sand emploie dans une lettre à Madame Dupin, dans laquelle elle écrit « Être dans les pommes cuites » pour dire qu'elle était dans un état de fatigue avancée, à rapprocher de l'expression « être cuit ». Cette locution peut être influencée par l'ancien « se pâmer » aurait donné l'expression actuelle. La cerise sur le gâteau, utilisée pour marquer un petit détail, l'avantage supplémentaire acquis par une réalisation et dans un sens plus imagé pour dire le comble. Il y a beaucoup de gourmands parmi ceux qui créent les expressions. Pour ce qui est de l'origine de l'expression « cerise sur le gâteau », elle reste incertaine. Une hypothèse est qu'elle viendrait de la tradition de décorer les gâteaux avec une cerise, qui était considérée comme un fruit précieux et raffiné. Une autre hypothèse est qu'elle viendrait du monde militaire, où une cerise était parfois utilisée comme décoration sur les uniformes ou les drapeaux. Cette expression ne serait qu'une traduction exacte de l'expression anglaise « the cherry on the cake ». Et on pourrait continuer longtemps à énumérer les expressions culinaires. Ici, je n'ai évoqué que celles relatives aux fruits et légumes. Et cette énumération est loin d'être exhaustive. Il y en a encore beaucoup de pain sur la planche. Et on n'est pas sauté de l'auberge. Alors, veillez au grain. La suite à une prochaine émission.

Le son de trio à l'instant avec la traversée. Merci d'être avec nous pour aller jusqu'à 19h. On va s'écouter le son de Bad Guys dès maintenant avec Stay Alive. Vous savez, c'est la musique pour faire le massage. Bon, je laisse le titre faire parce que sinon il va pleuvoir demain. Tout de suite, le son de Bad Guys avec Stay Alive. Et nous, on se retrouve à partir de 19h pour la suite de l'émission. Merci d'être avec nous. C'est 17h20 avec Léo, bien sûr.

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1: Bienvenue, il est 19h sur Sensi FM, c'est 17h, on est parti pour la dernière heure de l'émission.
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Et là, l'anglais avec Chosen Texas. Vous trouvez pas que ce titre va bien? On va se promener, on prend son petit cheval, on va dans le massif du Sancy, on se balade en amoureux. Moi, franchement, c'est un peu l'ambiance que je vois avec ce titre. Voilà la suite de la programmation, les amis, jusqu'à 20h, le son de Muse qui arrive, Mylène Farmer. Et on continue, bien sûr, cette belle émission dans le 17-20 pour vous accompagner du lundi au vendredi sur Sancy FM 103.5 à BSC Super Bass et sinon dans toute la France grâce au site internet sancyfm.fr.

Le son attend de The Avengers sur son CFM Starlight et nous ça va être l'heure de partir. Et oui, parce que juste après c'est Léa Passy qu'on va s'écouter avec Pour aller où. Mais pour aller où, pour moi je pars vous retrouver demain à partir de 17h pour une toute nouvelle émission. À partir de 20h, vous savez ce qui arrive, ben c'est Match Citube avec Philippe Deltro qui arrive pour vous accompagner bien sûr jusqu'à 21h. Merci de nous avoir suivis, c'était un plaisir d'être avec vous en ce mardi 28 juillet. Et moi, je vous donne rendez-vous demain à partir de 17h. Belle fin de journée, belle soirée en notre compagnie. C'était Léo sur son CFM.

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1: Le meilleur des années 80. On commence sur les chapeaux de roue pour cette deuxième heure. Elle aussi, elle a fait les beaux jours des années 80 avec ce titre devenu incontournable, Maman a tort. Un morceau qui nous fait toujours autant danser aujourd'hui, qui traverse les générations sans prendre une seule ride et qui nous rappelle à tous d'excellents souvenirs. C'était précisément en 1984 que le public découvrait pour la toute première fois cet univers si particulier. Je veux bien sûr parler de l'incomparable Mylène Farmer. On se replonge dans cette ambiance magique et on l'écoute tout de suite.

On se retrouve dans quelques instants avec le groupe Magazine 60 pour un très beau voyage en musique. Direction le soleil de la Costa del Sol. Mais avant cela, permettez-moi de vous rappeler que cette émission, c'est avant tout la vôtre. Si vous avez envie de vous faire plaisir, de réentendre un morceau particulier qui vous tient à cœur ou qui réveille en vous de grands souvenirs, n'hésitez plus. Prenez les commandes de la programmation en m'écrivant à l'adresse officielle contact.generationtube@gmail.com. Vous êtes d'ailleurs chaque semaine de plus en plus nombreux à nous rejoindre et à faire grandir cette belle communauté de passionnés. Je tenais vraiment à vous remercier chaleureusement pour votre immense fidélité, mais aussi pour tous vos adorables messages de sympathie qui me font toujours un plaisir infini. Allez, on s'installe confortablement. Voici tout de suite Magazine 60.

Et à l'instant, c'était le groupe Boom Boom et leur titre Éléphant qui nous a totalement embrasé du côté de Mexico. On reste sur cette magnifique lancée puisque c'est la talentueuse Dennis Williams qui débarque sur l'antenne de MaxiTube avec l'immense classique Let's Hear It for the Boy. Un succès incontournable sorti précisément en 1984 et c'est tout sauf un hasard puisque vous le savez, nous plongeons chaque semaine exclusivement au cœur de cette décennie magique. C'est le genre de morceau qui donne instantanément le sourire et qui va, j'en suis sûr, vous faire bouger. Et ne relâchez pas vos efforts, car je vous réserve une suite de programmation qui va vous secouer tout autant. Profitez bien de ce moment.

J'espère que tout se passe pour le mieux de votre côté, que vous passez un excellent moment en notre compagnie. Que vous soyez tranquillement installé chez vous, dans le salon, occupé dans la cuisine, ou même sur votre terrasse en train de partager un verre entre amis, vous avez choisi la bande-son idéale. Merci d'être là et de faire grandir la famille de Maxitube. C'est toujours un bonheur immense de vous replonger dans ces années magiques et de réveiller ensemble ces morceaux qui vous rappellent d'excellents souvenirs. Un grand merci pour votre fidélité et on continue tout de suite en musique.

Et bien voilà, les toutes dernières notes de notre voyage musical s'effacent doucement. Et le moment est déjà venu pour moi de rendre l'antenne et de vous quitter. Mais rassurez-vous, ce n'est que pour mieux nous retrouver dès la semaine prochaine, fidèles au rendez-vous, pour faire vibrer ensemble la magie de ces années exceptionnelles. Je tiens à saluer et à remercier chaleureusement toutes nos radios partenaires qui diffusent MaxiTube aux quatre coins de la bande FM, du web et en DAB+, et qui nous accordent leur confiance chaque semaine. Mais surtout, le plus grand des merci s'adresse à vous, chers auditeurs. Vos innombrables messages de sympathie envoyés sur notre adresse contact.generationtube@gmail.com ainsi que votre fidélité sans faille me touche droit au cœur. Sans votre passion, cette aventure n'aurait tout simplement pas la même saveur. C'était Jean-Marc Clément pour MaxiTube. Passez une merveilleuse semaine, prenez grand soin de vous et à la semaine prochaine.

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